c'est ce spectacle aujourd'hui. Ils arrivent en France, nos artistes du Rambi Studio. Ils sont passés par tellement de pays, depuis l'Argentine. Ils sont passés par le Pérou, le Chili, l'Uruguay, le Guatemala, le Venezuela. Ils sont même passés par le Brésil et l'Italie. Et vous savez quoi? Grâce à eux, j'ai pu apprendre un petit peu d'espagnol. Un petit peu de français. Qu'est-ce que vous en dites? Vous voulez les entendre parler un peu de français ou pas? Alors faites un maximum de bruit! On est d'accord? Je ne vais

0: Qu'est-ce qui se passe? Rien. Je te connais très bien.
1: Ou que sentis?
0: Léon lui dit qu'elle peut se confier à lui. Et elle dit qu'elle ne comprend pas toujours et qu'elle aimerait bien savoir ce qu'il pense.
2: Je pense que toi et moi, on peut tout faire.
3: Bien français, hein.

0: incroyable en chanson. Mais dis-moi de toi, après.
1: C'est toi.
0: Oui.
1: Ah. C'est ma fille.
0: C'est une vérité. Et elle est dans ma fille. Tu ne dis pas, meilleur que moi. Voici.

0: Ma sai che lei...
1: Ah, je suis content che se soit fini.
2: Léon Corbassi à l'action.
3: Vous dites qu'il va taper Nico?
2: Non, Andrés. Nico l'incanta provocar a Léon. Pero esto no justifica que le pegue, ¿entendés?
1: Y a rien qui justifie qu'on tape quelqu'un.
2: Quand tu aimes une femme, tu dois l'impressionner avec un poème ou une chanson.
3: Me quedé pensando en lo que dijeron, en eso de entrar en acción. Yo tendría que hacer eso de una vez por todas.
1: Il faudrait que je passe a la acción
2: avec Federico. No, que me meto bien, pero avec un milagro.
1: Valette, c'est une manière de parler, ça veut dire il parle de Federico et Ludmilla.
4: Regarde.

0: 그냥 때리기 때리면
1: t'es en train de penser à comment tu vas préparer ta nouvelle once.
2: Non plus.
1: Non. Pourquoi t'es comme
2: ça?
1: Il n'y a pas de monde, c'est une manière de dire de monde comme le monde du motocross et le monde de la musique.
2: Oui, mais maintenant j'ai trouvé mieux. Yolinda.
3: Yolinda! Y ahora vas a ir a buscarla como el chico de las películas y se van a besar y vamos a hacer todo felices.
2: Ok, ok, tranquilo, Andrés.
1: A mon avis, là, c'est le moment où tu vas parler à Violeta.
2: Ouais. Salut.
3: Podcast! Podcast! Podcast!

Est-ce que vous voulez chanter une balade avec moi? Ok. Pour ça, madame et messieurs, à la guitare, allez. Ça s'appelle Esperaré.

0: D'accord, on va faire une chanson tous ensemble.
1: Ouais.
0: Pour toi, c'est quoi cette toile, c'est la prochaine chanson?
2: Oui, parce que c'est tout avec ton rythme.
0: Ah, une chanson rythmée, ça c'est une bonne idée, ça.
3: Magnifique, bien fait.

0: Dieu. Ça m'a marqué de chanter avec toi. Je suis content. Les filles qu'on dira sont cette ridicule.
1: Je suis d'accord. Moi aussi, chérie. Ok, mais je crois qu'il va écouter chanter Milou tout seul. Oui!
2: Pardon. Mais là, qu'il fait vraiment, mais.
3: Mesdames et messieurs,
2: con todos ustedes,
3: avec l'aide de vous tous,
2: la más maravillosa,
3: la plus merveilleuse,
2: la más fantástica,
3: la plus fantastique,
2: la plus jolie,
3: la plus pas jolie, la plus jolie,
2: la más rubia natural, rubia natural,
3: la plus blonde naturelle.
2: Lourdes. Ay, ay, ay, pero qué exageradas las amigas. A ver, Bilu, vos sos una cantante correcta, por no decirte limitada. Déjame que yo sé. Bilu, vos sos una cantante buena, por no decirte muchas otras tantas cosas.
3: Elle félicite Violetta, elle dit qu'elle a été malade.
2: Mais le public papier me quiere escuchar cantar a mí, non?
3: Ah, c'est bon. La star intergalactique dit qu'elle veut que vous l'écoutiez, elle.
2: Si.

0: Pero si no estamos hablando ni de mejores ni de peores.
1: Ça, c'est bien. Violetta félicite Lucas pour sa prestation. Est-ce que vous voulez entendre une chanson de Violetta? Cette chanson, c'est une chanson que vous connaissez très bien. Nous l'avons partagée ensemble lors de l'émission Disney Dance. Alors, vous la connaissez?

0: pour de vrai, Violetta, pour sa super prestation.
1: J'ai une idée. On chante et on danse tous ensemble.

0: Violetta, je peux parler avec toi?
1: Si, claro.
0: Toute seule.
1: Lo que viste con Diego, yo te...
0: Je sais.

0: Je suis ici pour toi.
1: Merci. Moi aussi, je te soutiendrai toujours dans ce que tu feras. Alors, je voulais demander au public s'il pense la même chose que moi. Oui, quoi? Je n'ai encore rien dit. Dites-moi si elle n'est pas magnifique.
0: Merci. Tu es le plus beau.

Je sais que vous connaissez la prochaine chanson. Alors, chantez avec moi, ok? Ah, ouais, en fait, je dédie cette chanson à toutes les filles dans la salle.

Bonjour Montpellier. Ça va bien? Je suis contente d'être ici. Merci beaucoup. Je vous aime beaucoup.

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